Tu trouveras des brouillons dans leur cachette pour voir. Tu sortiras les disques de leur pochette.